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que je suis plongée dans la piscine. Et alors là, c'était une piscine illuminée, tu vois, la nuit. Et...